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1: La météo. La météo pour ce jeudi 23 juillet sur le massif du Sancy. La journée commence sous un ciel parfois nuageux mais lumineux. Les températures évoluent entre 9 et 13 degrés. Le vent secteur nord-ouest restera faible autour de 5 km/h. Pour cet après-midi, le soleil prendra franchement le dessus avec des températures à 24 degrés attendues. Le vent deviendra un peu plus sensible sur l'auteur autour de 15 à 30 km/h. Et enfin pour la fin de semaine, pour demain vendredi, il sera plus chaud jusqu'à 29 degrés attendus avant un samedi plus instable, notamment en fin de journée. Voilà pour la météo. 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
2: La météo pour ce jeudi 23 juillet sur le massif du Sancy. La journée commence sous un ciel parfois nuageux mais lumineux. Les températures évoluent entre 9 et 13 degrés. Le vent secteur nord-ouest restera faible autour de 5 km/h. Pour cet après-midi, le soleil prendra franchement le dessus avec des températures à 24 degrés attendues. Le vent deviendra un peu plus sensible sur l'hauteur autour de 15 à 30 km/h. Et enfin pour la fin de semaine, pour demain vendredi, il sera plus chaud jusqu'à 29 degrés attendus avant un samedi plus instable, notamment en fin de journée. Voilà pour la météo. 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
1: La météo.
2: La météo pour ce jeudi 23 juillet sur le massif du Sancy. La journée commence sous un ciel parfois nuageux mais lumineux. Les températures évoluent entre 9 et 13 degrés. Le vent secteur nord-ouest restera faible autour de 5 km/h. Pour cet après-midi, le soleil prendra franchement le dessus avec des températures à 24 degrés attendues. Le vent deviendra un peu plus sensible sur l'hauteur autour de 15 à 30 km/h. Et enfin pour la fin de semaine, pour demain vendredi, il sera plus chaud jusqu'à 29 degrés attendus avant un samedi plus instable, notamment en fin de journée. Voilà pour la météo. 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
2: La météo pour ce jeudi 23 juillet sur le massif du Sancy. La journée commence sous un ciel parfois nuageux mais lumineux. Les températures évoluent entre 9 et 13 degrés. Le vent secteur nord-ouest restera faible autour de 5 km/h. Pour cet après-midi, le soleil prendra franchement le dessus avec des températures à 24 degrés attendues. Le vent deviendra un peu plus sensible sur la hauteur autour de 15 à 30 km/h. Et enfin pour la fin de semaine, pour demain vendredi, il sera plus chaud jusqu'à 29 degrés attendus avant un samedi plus instable, notamment en fin de journée. Voilà pour la météo. 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
1: La météo.
2: C'est jeudi 23 juillet sur le massif du 106. Le temps devient progressivement ensoleillé. Les températures montent jusqu'à 20 degrés en fin de matinée, puis jusqu'à 24 degrés attendus cet après-midi. Le vent de secteur nord-ouest soufflera entre 10 et 20 km/h, surtout sur les crêtes et les secteurs exposés. Pour demain, vendredi, la chaleur s'accompagnera sous un ciel dégagé avec des maximales proches de 29 degrés. Et pour le début du week-end, samedi restera doux et lumineux avec une sur une bonne partie de la journée, mais une évolution orageuse pourra se mettre en place, notamment en soirée. Voilà pour la météo. 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
2: Orageuse pourra se mettre en place, notamment en soirée. Voilà pour la météo. 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
2: Pourra se mettre en place, notamment en soirée. Voilà pour la météo. 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

Le plat du jour nous invite à aller à la mer avec des papillotes de cabillaud au citron et au curry. Pour 4 personnes, prévoyez 4 filets de cabillaud, une carotte, un citron en rondelles, le jus d'un demi-citron, une cuillerée à café de curry, une cuillerée à café de muscade, de l'huile d'olive, du sel et du poivre. Allez, c'est parti. On met le four à préchauffer à 180 degrés. On dispose les filets de cabillaud sur des feuilles de papier cuisson. On épluche la carotte qu'on coupe en bâtonnets assez fins. On les dispose sur les filets de cabillaud. On ajoute sur ces filets des rondelles de citron. Ensuite, on prépare le jus. On mélange le jus de citron, l'huile d'olive. On ajoute les épices, curry, muscade, du sel et du poivre. On mélange bien. On répartit sur les filets de cabillaud. On referme pour former de jolies papillotes qu'on enfourne pour environ 15 minutes. Quelques légumes de saison, du riz et bon appétit!

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2: Ce jeudi 23 juillet sur le massif du Sancy, le temps devient progressivement ensoleillé. Les températures montent jusqu'à 20 degrés en fin de matinée, puis jusqu'à 24 degrés attendus cet après-midi. Le vent de secteur nord-ouest soufflera entre 10 et 20 km/h, surtout sur les crêtes et les secteurs exposés. Pour demain, vendredi, la chaleur s'accompagnera sous un ciel dégagé avec des maximales proches de 29 degrés. Et pour le début du week-end, samedi restera doux et lumineux avec une, sur une bonne partie de la journée, mais une évolution orageuse pourra se mettre en place, notamment en soirée. Voilà pour la météo. 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
1: Merci d'écouter 106 FM, jeudi 23 juillet, il est 10h.
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2: Ce jeudi 23 juillet sur le massif du Sancy, le temps devient progressivement ensoleillé. Les températures montent jusqu'à 20 degrés en fin de matinée, puis jusqu'à 24 degrés attendus cet après-midi. Le vent de secteur nord-ouest soufflera entre 10 et 20 km/h, surtout sur les crêtes et les secteurs exposés. Pour demain, vendredi, la chaleur s'accompagnera sous un ciel dégagé avec des maximales proches de 29 degrés. Et pour le début du week-end, samedi restera doux et lumineux avec une sur une bonne partie de la journée, mais une évolution orageuse pourra se mettre en place, notamment en soirée. Voilà pour la météo. 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

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Et aujourd'hui, on continue avec À cause des garçons sur Sensi FM. Bienvenue.

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2: Vous écoutez Sensi FM, 10h31 sur Sensi FM. Et tout de suite, vous retrouvez votre agenda culture juste après Marie Sirius et Papa Croach sur Sensi FM.

0: sur les insectes et la pollinisation. Le but, en fait, de cette animation, c'est de mettre en valeur le jardin clos du rempart. Donc, c'est un jardin qui a été créé par la commune de Besse et qui est entretenu par des bénévoles et aussi les services techniques de la mairie. Et là, c'est une invitation à partir de 15h. Bon, c'est sur réservation, hein, sur billet web, sur le site de sensi.com. Et en fait, c'est pour permettre aux enfants de découvrir la diversité des formes, des couleurs, des parfums, des fleurs de Besse, et de voir en fait leur interaction avec les insectes. Parce que sans insectes, il n'y a pas de plantes.
1: Il n'y a pas de pollinisation, pas de reproduction, et la chaîne, résultat à vous, rien du tout, en effet.
0: Voilà.
1: Ok, donc c'est super intéressant. On va enchaîner donc au 16 juillet avec les itinérances du patrimoine. Qu'est-ce que c'est?
0: Là, c'est une visite guidée autour de l'histoire des femmes. Souvent, l'histoire, elle est liée aux hommes. Donc, on a un petit peu oublié aussi qu'il y avait des femmes qui avaient fait cette histoire. Donc, à Besse, on a fait, par le biais des recherches du service patrimoine, on a redécouvert en fait des femmes qui ont fait l'histoire de Besse. Et dans cette visite guidée, bah, le but, c'est de les remettre en valeur, d'expliquer un petit peu l'histoire à travers de leurs yeux à elles.
1: Ok, très très intéressant également. Donc c'est un événement qui se tiendra le 16 juillet à partir de 20h30, si je ne me trompe pas.
0: Oui, tout à fait.
1: Super. Bon, on enchaîne. Donc après, on part le 20 juillet à 14h15. Qu'est-ce que nous avons?
0: Donc là, c'est la randonnée fermière. Donc c'est avec un guide accompagnateur de Besse Super Besse. Donc les gens partent de l'office de tourisme de Besse et ils partent en randonnée à la rencontre de Ludo ou de Sophie, qui sont chevriers à Serreau et qui font paître leurs chèvres dans les pâturages autour de Besse, dans les estives. Et le but, en fait, c'est de comprendre leur métier, de comprendre pourquoi ils ont choisi ce métier et en fait leur passion autour de la fabrication maison du fromage de chèvre. Donc là, les gens, c'est l'occasion pour eux également bah, de pouvoir suivre un troupeau, d'être chevriers d'un instant pendant 3 heures et aussi de faire la traite. S'ils le souhaitent, ils peuvent passer dans la cabane de traite, traire et voilà, goûter et échanger surtout avec Ludo et Sophie qui sont super intéressants à écouter.
1: Une véritable immersion.
0: Voilà, bah du coup, la plupart des gens après ont envie de devenir chevriers, donc abandonner leur vie parisienne et hop.
1: Bah, c'est sûr, bah, et au vu du cadre que nous avons ici dans le massif du Sancy,
0: Oui, c'est vrai.
1: ça peut se comprendre.
0: Ça aide.
1: On enchaîne après donc dans la thématique du jardin, le 21 juillet à 18h15.
0: Voilà, bah là, on a la chance d'avoir comme bénévole du jardin Éric Vallée, qui est conservateur de la réserve naturelle de Chaudefour et qui, ben, le temps d'une heure, nous fait voyager à travers l'histoire des plantes, leur usage et comprendre bah, comment elles sont organisées dans le jardin, donc entre toxiques, potagères, médicinales, utilitaires. Et tout c'est nous rappeler en fait que chaque plante sauvage n'est pas nécessairement une mauvaise herbe. Elles ont tout un intérêt, et cet intérêt, que ce soit pour la médecine ou pour les insectes ou pour les autres plantes autour d'elles. Voilà, c'est nous rappeler un petit peu cette histoire-là.
1: C'est un écosystème, les plantes, c'est connu.
0: Tout à fait.
1: On enchaîne ensuite donc avec le 22 juillet, 11h, 15h, 18h. Oula, gros programme.
0: Oui, parce que en fait, Besse est une petite cité de caractère, et dans ce cadre de petite cité de caractère qui est un label national, mais il y a une association qui est créée à l'échelle du Puy-de-Dôme, où il y a 12 communes labellisées. Donc Besse, qui en fait partie, participe à une journée de caractère. Donc les petites cités de caractère du Puy-de-Dôme proposent dans chacune des 12 communes une journée de caractère. Et donc à Besse, nous, ce sera le 22 juillet. Donc le but de ces journées, c'est de mettre en valeur le patrimoine à travers à la fois l'histoire, à travers le bâtiment et par le biais d'animation. Donc à 11h, il y aura une balade sensorielle dans les ruelles de Besse. Donc le but, c'est de s'appuyer sur les 5 sens. Donc je peux bander les yeux aux gens, leur faire goûter des plantes, toujours les yeux bandés, ou leur faire goûter en fait, pour essayer de comprendre une interaction entre justement ce qu'ils mangent et ce dont on a parlé juste avant, à savoir une plante, voilà, les plantes du Saint-Nectaire par exemple, ou alors toucher les pierres pour essayer de comprendre en fait comment fonctionnait, comment est bâti en fait la ville de Besse. Mais tout ça à travers les
1: À
0: sens.
1: travers les sens, je
0: Voilà, on
1: comprends.
0: utilise nos sens pour essayer de découvrir une histoire. Donc c'est une façon un peu originale et différente de comprendre voilà,
1: Je
0: l'histoire de
1: connais.
0: Besse.
1: Ça doit être une expérience assez
0: Immersive.
1: immersive et atypique.

0: Tout okay. à fait.
1: Et on termine donc ce mois de juillet.
0: Ah non, non, non, ah. parce qu'attends, tu sais qu'il y a 15h, il y a aussi l'atelier dessin et aquarelle avec deux artistes locaux, Le Moineau et David Ponce, qui vont accueillir des groupes d'enfants pour pouvoir croquer sa petite cité de caractère, donc dessiner ce qu'il voit en termes d'architecture et après le mettre en aquarelle. Donc ça, c'est un atelier pour apprendre à devenir artiste d'un jour.
1: Ouh là là. En fait, on peut vraiment faire plein de choses et s'immerger dans plein de choses et devenir plein de choses, en fait.
0: Mais tout à fait, puisqu'en plus, à 18h après, il y a le concert d'Adèle Coyot.
1: Ah oui, et qui sera d'ailleurs retransmis en direct sur CFM.
0: Tout à fait.
1: Je le précise. Et donc, on termine cet agenda avec les itinéraires du patrimoine qui se tiendront le 31 juillet à 10h.
0: Voilà, donc là, on est avec Eric, avec Riquette, qui est en fait un personnage local de Bess et qui adore le four à pain de la Bouée. Donc, c'est lui qui l'entretient et par cet atelier, alors à la fois lui, il nous transmet un savoir-faire qui a été oublié, celui en fait des fours à pain. Donc comment en fait on met en route un four à pain, c'est vraiment de la patience, c'est sur l'année en fait hein, qu'on ramasse du bois, qu'on le fait de façon régulière pour qu'il n'y ait pas trop d'humidité. Et le but de cet atelier, donc à partir de 10h, c'est que les gens viennent, donc on aura une pâte qui aura été faite par le boulanger local de Bess, et ils vont façonner des boules de pain et après ils vont mettre dans le four à pain et donc ils vont le goûter, le déguster et partir avec.
1: Donc finalement c'est une valorisation et une remise finalement au goût du jour du fonctionnement d'un four à pain de façon ancestrale.
0: C'est ça, et puis surtout ça nous permet, nous communes, de montrer que l'intérêt d'avoir rebâti en fait ce four à pain qui tombait en ruine à une époque, donc il a été restauré et le but c'est de montrer en fait son utilité
1: et qu'il est revenu en fonctionnement et son utilité. Je comprends. Bon bah écoute, merci beaucoup pour cette programmation. On se retrouve une prochaine date pour parler du mois d'août parce que c'est aussi très riche. J'en dis pas plus, c'est une surprise. 106 FM
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0: Bonjour Jean-René.
1: Salut Robin.
0: Allez, on est là pour une nouvelle semaine au Cinébès.
1: Mais oui, ça continue au Cinébès. Ça continue avec Toy Story 5, on en a parlé la semaine dernière, tout le monde connaît. Les Mignons et des Monstres aussi, encore deux films pour famille et enfants. Et puis, je prends Supergirl. Un film fantastique de science-fiction, un peu moins de deux heures. On connaissait Superman, là c'est Supergirl. Et voilà ce qu'on raconte. Lorsqu'un adversaire aussi impitoyable qu'inattendu menace son monde, Supergirl fait équipe à contre-cœur avec un improbable compagnon et s'engage dans un périple intergalactique en quête de vengeance et de justice. Quoi dire de plus, hein ? C'est un film US, hein, bien sûr. Ensuite, on passe à une comédie bien française, avec Cadmérade, Patrick Timstit.
0: Permis de détruire.
1: Voilà, permis de détruire. Une petite heure et demie. C'est un bon signe, une comédie d'une heure et demie. C'est vrai que ça tient. Quand ça tient pas trop, on voit du 1h15, 1h20, à 1h35, ça fait. Alors, Dominique lutte pour concrétiser son rêve corse entre son cabinet médical en chantier et son combat contre une centrale électrique controversée. Quand son ami Olivier, psychanalyste en plein divorce, débarque pour refaire sa vie sur l'île, les deux Pinzuti, on appelle comme ça les Français du continent en Corse, aidés de leur ami corse Santu, vont tout faire pour s'intégrer à la culture insulaire, pour le meilleur et pour le pire. Voilà, une petite comédie.
0: Intéressant.
1: Ouais. Ça peut valoir le coup d'œil. Bataille de Gaulle 2, on en a parlé la semaine dernière, je prolonge, parce qu'évidemment, je me suis rendu compte que c'est pas la peine de changer des films toutes les semaines, comme je fais tout le long de l'année. Les gens ici viennent en vacances une semaine, voire deux.
0: Totalement, il faut permettre à d'autres personnes de venir découvrir ces films.
1: Au Cinébès, le Solilès d'ailleurs. Voilà. Et puis alors, pour finir, une petite comédie, alors un peu fragile sans doute, mais qui m'attire, avec Philippe Rebaud.
0: Chant fraise éternité.
1: Ouais, un chant de fraise pour l'éternité. Alors, là ça parle de toi, tiens. Radio Pomsky, pas loin, livre sa dernière bataille. Cultissime radio locale, lovée dans un camping, c'est presque ce qui vous attend un jour, elle ressemble à celles et ceux qui résident à l'année et que la vie a cabossé. Alors que la menace d'une expulsion se resserre, l'antenne devient le cœur battant d'une communauté où se mêlent destins ordinaires et extraordinaires, tentatives de bonheur et certitudes fragiles qu'ensemble, tout n'est pas encore perdu. Oh, un film plein d'espoir. À sa manière, chacun essaie de sauver bien plus qu'un lieu, une certaine idée de l'amour et de l'amitié. Ça, c'est vraiment sans CFM.
0: C'est clairement ce que j'allais dire. C'est clairement l'esprit sans CFM.
1: Mais quelle connivence.
0: Oh là là là là. J'espère que tu la diffuses tout l'été.
1: Pas sûr, non.
0: Ah zut alors.
1: Regarde, le programme est devant toi.
0: Oui, attends, je vais chercher dans mes papiers là. Oui, il est diffusé le 23. Oui, mais il est diffusé que cette semaine-là, malheureusement.
1: Ah oui, non, mais c'est fragile. Hein. Oh. C'est fragile.
0: Et fragile comme ça en CFM, en fait.
1: Mais
0: nous, on se renforce.
1: Mais vive la douceur est fragile. Hein. On en a marre des solides, hein, franchement.
0: Je suis d'accord.
1: Ils mettent le monde à l'envers, les solides.
0: Bon, on va pas lancer le débat, j'avoue. On parle cinéma.
1: On fera un jour des chroniques.
0: Je pense qu'avec Jean-René, en effet, on a des débats qui peuvent être super intéressants.
1: Il y en a d'autres, mais on peut s'amuser. Oui.
0: Je pense.
1: Après, les droits de réponse des gens, parce que forcément, ils sont peut-être pas tous d'accord.
0: Ah, c'est l'objectif de la liberté d'expression et de l'échange.
1: Ils écriront, écrivez où ? À Cognac J, par exemple. SVP. Bon allez,
0: un humoriste. Bon, ben merci beaucoup Jean-René. À la semaine prochaine.
1: Ouais, bien, grand plaisir.
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3: Vous écoutez Sancy FM à 10h53 sur Sancy FM et on continue avec Jean-Jacques Goldman quand la musique est bonne.

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0: aujourd'hui, je vous propose des muffins aux courgettes avec un cœur fondant au fromage. Prévoyez deux courgettes moyennes, 3 œufs, 150 g de farine, un sachet de levure chimique, 120 g de fromage râpé, 100 g de fromage frais en dés ou type mozzarella, 3 cuillerées à soupe d'huile d'olive, 2 cuillerées à soupe de persil haché, du sel et du poivre. C'est parti. Commencez par laver et râper vos courgettes. Ensuite, vous les pressez bien dans une passoire ou dans un linge pour éliminer l'excès d'eau. Préchauffez le four à 180 degrés. Vous battez les œufs avec l'huile. Vous ajoutez la farine, la levure et vous mélangez. On ajoute ensuite le fromage râpé, le persil, le sel, le poivre et on mélange encore. Et pour finir, on met nos courgettes bien essorées et on mélange. Prenez des petits moules à muffins graissés et vous remplissez avec la préparation jusqu'à mi-hauteur. Vous mettez ensuite un petit morceau de fromage frais et vous complétez jusqu'en haut du muffin. On met au four environ 30 minutes. On laisse tiédir un petit peu avant de démouler. Et on sert chaud pour profiter du cœur fondant, soit à l'apéritif ou bien avec une salade. Bon appétit!
1: Merci Nathalie, à retrouver sur sensifm.fr et on continue tout de suite avec YouTube.

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1: Vous écoutez Sensi FM, il est 11h41, on continue avec Eddie Mitchell sur la route de Memphis.

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1: Merci d'écouter 106 FM. Nous sommes le jeudi 23 juillet, il est midi.
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1: Et tout de suite, dans un instant, Johnny Hallyday avec Gabriel. Moi, je vous retrouve dès demain 10h. Et tout de suite, Robin pour la météo. Bonjour, Robin.
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3: À la mi-journée, le soleil domine sur le massif du Sancy avec des températures proches de 20 degrés cet après-midi. On attend jusqu'à 24 degrés sous une ambiance sèche et dégagée et agréable. Le vent secteur nord-ouest restera faible autour de 15 km avec quelques rafales proches des 20 km/h. Pour demain, vendredi, marquera une hausse sensible des températures avec 26 à 29 degrés attendus sous un soleil bien présent. Et pour le début du week-end, samedi débutera encore sous de bonnes conditions avec un risque cependant d'averses orageuses, notamment en soirée. Voilà pour la météo. 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
2: À la mi-journée, le soleil domine sur le massif du Sancy avec des températures proches de 20 degrés cet après-midi. On attend jusqu'à 24 degrés sous ambiance sèche et dégagée et agréable. Le vent secteur nord-ouest restera faible autour de 15 km avec quelques rafales proches des 20 km/h. Pour demain, vendredi, marquera une hausse sensible des températures avec 26 à 29 degrés attendus sous un soleil bien présent. Et pour le début du week-end, samedi débutera encore sous de bonnes conditions avec un risque cependant d'averses orageuses, notamment en soirée. Voilà pour la météo. 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

0: mauvais caractère là.
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2: Bonjour Stéphane.
3: Bonjour.
2: Bon, aujourd'hui on va parler culture avec la saison culturelle Bestival. Qu'est-ce qu'il y a de beau au programme pour ce mois de juillet?
3: Alors, Bestival, c'est une programmation de saison culturelle qui varie un peu tous les styles, avec du théâtre de rue, du spectacle jeune public, du concert. Et on débute la saison culturelle par un gros festival, le festival Loi et Patrimoine, un festival qui est mis en place par le conseil départemental en collaboration avec la communauté de communes du Massif du Sancy et la mairie de Besse. Donc c'est un festival d'art vocal qui met en valeur le petit patrimoine, également les sites architecturaux, les espaces naturels sensibles comme le lac Pavin par exemple. Donc nous on l'accueille le samedi 4 juillet en débutant à partir de 11h le matin déjà, avec les artistes qui vont faire une démonstration de leur instrument au lac Pavin. Ensuite, on continue à 13h30 avec une balade accompagnée, organisée par le PNR des Volcans d'Auvergne, ouvert à tous à partir de 8 ans. Ensuite, à partir de 17h, sur le plateau du lac Pavin, sur l'esplanade exactement, à 17h, on aura un palabre scientifique avec Christian Blard, qui est le directeur de recherche honoraire en hydrologie et biodiversité microbienne au CNRS. Sur l'esplanade du lac Pavin à partir de 17h, d'une durée d'une heure. Ensuite, on montera au plateau de Vassivière avec Pascal Chapeau, qui nous fera une visite guidée du plateau. C'est une guide conférencière. Visite qui nous parlera un petit peu du patrimoine, des légendes du plateau de Vassivière. Après la partie un petit peu dégustative, à partir de 19h30 à la chapelle de Vassivière, des dégustations de produits régionaux. Pour ensuite terminer ce festival Way Patrimoine à 20h30 avec le grand concert à la chapelle de Vassivière avec au programme musique traditionnelle du monde, spectacle qui s'appelle Orient.
2: Eh bien, un beau programme.
3: Voilà un beau programme pour

0: un set vinyle devant l'église. Et puis après, la suite, on aura à 21h un concert avec Monokini, un groupe de yéyés made in France, entre ambiance vintage et modernité. Donc twist, yéyé, rock'n'roll pour faire la fête et danser jusqu'à
1: Au bout de la
0: au
1: nuit.
0: bout de la nuit. Et puis on en profitera également pour s'asseoir dans les transats, boire un petit coup, une petite bière ou réserver un petit repas avec les commerçants de l'église.
1: Et
0: Voilà.
1: ben, et puis profiter de l'été.
0: Et profiter de l'été.
1: Nous sommes le 13. Donc on va ensuite transitionner au 15 juillet.
0: Alors le 15 juillet, on a un spectacle de théâtre de rue qui s'appelle Fabrice Guy, l'Opéra Rock. Alors, je ne sais pas si vous connaissez Fabrice Guy, c'est un ancien champion olympique de saut à ski. Il y a deux comédiens qui ont voulu recréer un petit peu sa vie, son parcours à travers du théâtre de rue en créant ce spectacle qui est un mélange d'humour. Donc, c'est un spectacle à la gloire, entre guillemets, de Fabrice Guy, champion olympique du combiné à Berlin en 1992. Donc, c'est une épopée de leur héros, façon simple, brute et spectaculaire, un peu comme eux, tu vois. Voilà.
1: Je vois. Ensuite, théâtre, c'est ça, le 21?
0: Le 21. Alors, un théâtre beaucoup plus classique avec Molière, avec Martin Petit-Guyot, qui est un acteur assez connu, qui a travaillé à la Comédie-Française, et un spectacle qui va raconter la vie de Molière. La vie de Molière, donc, on va prendre pas mal de choses sur sa vie et également. C'est raconté avec beaucoup d'humour et beaucoup d'acidité aussi, parce que c'est un comédien quand même qui est un peu grinçant et en même temps qui raconte la vie de Molière. Donc c'est un petit aspect différent de ce qu'on peut écouter classiquement au niveau de la vie de Molière. Voilà.
1: D'accord. Intéressant. Et ensuite, donc, on va transitionner avec Adèle Coyot, le 22.
0: Alors, Adèle Coyot, c'est une artiste clermontoise d'origine du Cantal. Qui va nous présenter un petit peu un récital de chansons françaises à l'occasion des petites cités de caractère dont Marie nous parlera un petit peu plus tard dans le cadre du Festival Patrimoine. À partir de 18h, on aura un concert en transat avec cet artiste-là. Donc, on sera installé dans le jardin médiéval tranquillement pour écouter cet artiste local. Voilà.
1: Ok. Ensuite, le 23,
0: Donc
1: Jason
0: on
1: Mist.
0: continue toujours dans la partie concert avec Jason Mist. Donc c'est un musicien qui est d'origine de la Nouvelle-Calédonie, un auteur-compositeur qui sera présent dans la région, qui a bourlingué un petit peu partout en Inde, en Australie. Donc ça lui permet d'enrichir sa musique qui a son image. Voilà. Donc à 21h sur une place autour des terrasses de café de Besse. Voilà. C'est un concert world folk blues. Voilà.
1: Classique, quoi.
0: Classique.
1: Et donc, ensuite, le 28, je vois
0: Alors, le
1: qu'on a...
0: 28 juillet, c'est du théâtre de rue. C'est un duo gestuel et clownesque pour deux mamies sur leur banc. Donc, deux comédiennes qui seront grimées en vieilles mamies qui sortent de l'EHPAD et qui vont faire un duo clownesque avec beaucoup d'humour. Et c'est un spectacle familial. Ouvert à tous.
1: Je
0: Voilà.
1: me doute
0: Voilà.
1: que ça doit être assez rigolo.
0: C'est assez rigolo, ouais.
1: Vu la pochette qu'il y a sur le visuel que l'on a sur la progr sur
0: Ouais.
1: le brochure de la programmation, déjà, rien que ça donne envie d'y aller.
0: Ça donne envie d'y aller, exactement.
1: Et on termine donc ce mois de juillet avec le 29.
0: Alors, le 29, c'est un groupe clermontois. Bon, on travaille beaucoup avec les groupes locaux, auvergnats. Donc, on met en valeur un petit peu la scène auvergnate qui est riche. Donc le groupe les Black Charts qui écume un petit peu toutes les petites scènes clermontoises, ils seront là pour présenter un concert de soul musique très très dynamique, un concert énergique, chaleureux. Voilà, pour une plongée dans l'âge d'or du soul. Voilà, en soirée autour des terrasses comme d'habitude à Besse. Voilà. Passer un
1: Passer
0: petit bon moment.
1: un petit bon moment.
0: Voilà.
1: Et si on veut retrouver toutes les informations, comment on fait?
0: Alors, ces informations, on le trouve sur le site du 106.com, également sur le Facebook de la mairie, Instagram. Également, on a un petit livret papier qui est distribué aux offices de tourisme de Besse et de Super Besse, qui résume toute cette programmation de tout l'été, avec trois parties, la partie festival, saison culturelle, la partie patrimoine et toutes les animations loisirs et sportives de Super Besse. Voilà.
1: Ben, je
0: Donc, vous
1: comprends.
0: êtes quoi?
1: On a de
0: Vous
1: quoi faire.
0: amusez, vous faire à Besse.
1: Bon,
0: Voilà.
1: ben merci beaucoup Stéphane.
0: Merci.
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2: Cet après-midi, dans le massif du Sancy, les conditions sont calmes et bien ensoleillées. Les températures atteignent 24 degrés, sous un vent de secteur nord-ouest faible autour de 15 à 20 km/h. Ce soir, le ciel restera dégagé avec une baisse progressive vers les 13 degrés. Pour demain, vendredi, la journée sera la plus chaude de la séquence, avec jusqu'à 29 degrés attendus et un soleil toujours bien présent. Et samedi restera agréable en journée autour de 26 degrés, mais la soirée pourrait devenir un peu plus instable avec l'arrivée d'une petite perturbation orageuse qui donnera des averses à caractère orageuse localement. Voilà pour la météo. 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Bon après-midi avec nous.
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1: 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Que vous soyez habitant, visiteur, en famille ou entre amis, c'est une belle idée pour vivre le territoire autrement.

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2: Cet après-midi, dans le massif du Sancy, les conditions sont calmes et bien ensoleillées. Les températures atteignent 24 degrés, sous un vent de secteur nord-ouest faible autour de 15 à 20 km/h. Ce soir, le ciel restera dégagé avec une baisse progressive vers les 13 degrés. Pour demain, vendredi, la journée sera la plus chaude de la séquence, avec jusqu'à 29 degrés attendus et un soleil toujours bien présent. Et samedi restera agréable en journée autour de 26 degrés, mais la soirée pourrait devenir un peu plus instable avec l'arrivée d'une petite perturbation orageuse qui donnera des averses à caractère orageuse localement. Voilà pour la météo. 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Bon après-midi avec nous.
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0: Bon Dieu à tout le monde, cui Martine, de l'Obrador de Patu et de Besse.
1: Aujourd'hui, on va encore parler du jardin et de tout ce qui l'entoure, avec un extrait d'un de nos ateliers de patois.
2: La poule qui couve, c'est la queue de ça.
3: Ah oui, oui. Eh oui, la poule qui couve, mais la poule ça y est, ça me revient.
4: C'est la queue, ça.
3: Ah oui, la
4: Le bouki, faut pas.
3: Le bouki.
4: Pour le bouc.
3: Oui.
4: Et le boudi.
3: Pour le chevreau.
4: Le boudi.
3: Boudi.
4: Boudi.
3: Boudi pour le chevreau.
4: Boudi.
3: Maintenant, il y a peut-être autre chose.
4: Ah, je connais pas.
3: Nous autres, on disait comme ça.
4: Oui,
3: oui.
4: Le chevreau.
3: D'accord.
4: Un jar.
3: Le jar.
2: Non, le jar, c'est le houkar. Je l'écrirai avec un apostrophe.
3: Ah. C'est Joukard qui me faisait peur, moi, là. Il me suivait, là. J'avais une cétrouille.
4: On s'interrogeait beaucoup pour l'escargot, et puis finalement, on a choisi Cournard.
3: Cournard.
5: Cournard.
2: D'Adrelé d'Afaz, Zama et Niaz, d'Ougogne et Danou, Niaz, Toudzou.
3: J'ai compris, nous, à cette
2: Qu'il y en ait toujours. Ça veut dire que les petites cerises là et les faines, ouais. Qu'il n'y en ait jamais, c'est, ça veut dire quand il y en a, ce n'est pas des bonnes années.
3: Ah, bon. Ah oui.
2: Et des noisettes et des noix, qu'il y en ait toujours, ça veut dire que c'est des bonnes années.
3: Ah oui. Ok. J'avais pas fait le rapport.
4: Mais ça, c'est intéressant, ces dictons.
2: Oui, c'est bon. C'est bon.
4: Et comment on dit les noisetiers ?
3: Drôle, donc c'est le fruit de
2: la Weiss.
3: Ah oui, drôle.
2: La drôle, c'est le fruit du merisier et le fruit de l'armadzei, je ne sais pas comment c'est.
4: Mais l'armadzei,
2: c'est le lisier. C'est celui qui a les feuilles vertes dessus, blanches en dessous.
3: Ah ouais.
4: Ça a des fruits, ça.
2: Oui, ça fait des petits fruits orange.
4: Oui, ça fait des fruits.
2: Ça fait des fruits, c'est la même famille que le sorbier, là, les petits arbres qu'on voit des fois dans les...
4: Ce qu'on appelle le
6: gratte-cul.
2: Ah non.
6: C'est la boule les plus petites.
2: Le gratte-cul, c'est le saratieu.
6: C'est une grosse boule.
3: Saratieu.
6: Oui. Là,
2: c'est plus gros.
6: C'est allongé. C'est
3: sinon.
2: Sinorodon.
3: Sinorodon, en français.
4: Enfin, on n'est pas dans le français, on n'est pas dans le patois. Après, on avait parlé un peu. Qu'est-ce qu'on avait enregistré ? Pouméi et pont, pour dire le pommier, pouméi.
3: Le pouméi.
4: Pouméi et pont pour la pomme.
3: Le pont.
4: Il y avait la.
2: Quico.
4: Piaon.
2: La pioche.
4: La pioche.
7: La pionne.
6: La pionne.
4: Pionne.
3: Pionne.
4: Boucao, c'était le cavale
7: et troufle.
4: Ouais, on n'a pas trouvé le nom en français pour. C'est un côté il y a une griffe et l'autre côté c'est
3: de plat corne, comme une pioche. Corne.
4: Donc fessou pour la houe.
3: Le fessou.
2: Fessou, oui.
3: Le fessou.
2: Il a qu'un.
3: La baisse.
4: Les framboises, le zaz,
3: chez nous c'est les murs. Ah ben nous c'est
4: les amours nigres. Les murs, moi j'ai.
3: Et les framboises c'est
4: les amours à
7: roux. Je sais pas.
4: Comment tu dis les framboises,
3: c'est les framboises. Ça me fait. Ça pas l'autre, non
4: c'est...
3: Non,
4: mais pas retrouver Marguerite.
3: Les amours, alors nous, c'est les amours, les framboises.
4: Les murs, nous, c'est les amours.
3: Eh bien, là, c'est le contraire. Les murs, c'est
4: des fruits.
3: Zahir.
2: Pour les rêles myrtilles.
4: Mais ça, c'est quand tu dis le zahir, c'est quand c'est au plus.
2: Oui, sinon, c'est l'air. L'air.
3: Ah,
2: je sais pas, moi je pense déjà pour les myrtilles, les rêles des marais, c'est la contridza.
3: Ouais.
2: C'est-à-dire qu'elle est légèrement bleutée avec une chair blanche, et ouais. Non pas violette avec une chair violette.
4: La rivière qui parle au pré.
3: Tant à vous Dieu, d'un te venis tu, d'un de plus loin que tu, bougre de tchè gourru. La cause, c'est la.
2: Torte boudjuda.
3: Torte boudjuda. Alors, c'est la couse qui est tombée.
2: Oui.
3: Ah, tarte à Gudude. Alors le prêtre lui répond, venez de plus loin
2: que tu,
3: je viens de bourru, chez bourru. Le prêtre, il est,
2: oui, oui.
3: Il est bourru, prof de chez.
4: C'est trop beau quand tu le tiens.
2: Et ouais. Moi, c'est, la variante, c'était un tevas bougre de torte à Bigorne, vas plus loin que tu, bougre de tendure d'endu.
4: Alors la traduction ?
2: Ben, où tu vas, torte à Bigorne, c'est tordu, tordu, je sais pas, comme, oui. Je sais pas comment on pourrait dire, tordu avec des récifs, avec. Je vais plus loin que toi, espèce de tendu, tendure d'endu, parce qu'on pouvait le dire, c'est quelqu'un qui se serait fait couper les cheveux très courts, et il aurait dit, me suis failli tendre, ou ma tendure d'endu, ouais. Ça veut dire, il m'a coupé les cheveux vraiment très courts, ouais. Mais je sais pas comment, si on voulait le dire, copa mouspia ou.
3: Un bouton la boule à zéro.
4: La boule à Z.
2: On va espagner la torte à moi de vouloir.
3: Voilà. Je
4: ne sais pas, c'est quand on parle
2: qu'on
4: veut dire.
2: Ah oui, non, mais je fais des éclairs tendus comme des fossiles.
3: Des éclairs comme des fossiles.
4: Voilà. Un autre dicton, je veux dire tôt en saison.
2: Abourieux.
3: Quoi abourieux?
2: Quoi abourieux?
3: Quelque chose qui vient tôt en saison, oui.
4: Ou que ça n'a pas. C'était parce que bourieux, pite se tardive.
2: Ah, passe sa bourrier, passe sa bourrier, va spiez à tardive, passe sa mouillade, spiez à carade.
3: Ah.
2: C'était Pâques de bonheur. Passe sa bourrier, va spiez à tardive. Oui, Pâques de bonheur, épi tardif.
3: Eh oui.
2: Oui, Pâques mouillé. Passe mouillade, spieza carade, Pâques mouillée et picaré.
4: Et picaré, pas ouais. Des plis quoi.
2: Spieza.
4: Et puis, spitz.
2: Spieza.
4: Oui. Spieza. Spieza. Spieza et carré.
2: Carré. Carade. Carade. Carade. Carade.
3: Carade.
4: Avec ce E, toujours ce petit E.
2: Souvent, les mots masculins en français sont féminins en patois et. Et comme on dit, lycée de Versailles, réciproquement. Quand on dit un épi carré, en patois, c'est une spieza carade. C'est une.
4: Oui. Oui, c'est vrai.
3: Mmh. Ah ben ça. Si les belles choses étaient féminines, ça doit être ça.
2: Peut-être.
3: À réfléchir, ouais, tout ça.
6: Oui, c'est. Je suis pas sûr,
2: Je voudrais les guitares d'un peu plus près.
6: C'est trop plus
3: les
6: meilleurs,
3: ouais. Dépendons-nous,
2: la Marcel m'a dit cosa poussa. Il y a le sao qui est mai. C'est un assaut qui a de matin. Il s'est demoré 2 heures à mezza, que la plaisa comme un sauta. Et quand c'est tourné à l'eva, le genou me douillon. La Marcel a dit ça a poussé. Et j'ai dit les mauvaises herbes aussi. Je les ai enlevées ce matin. J'y suis resté 2 heures et demie. C'est la pluie qui m'a sorti. Quand je me suis levé, les genoux me faisaient mal.
6: Je me rappelle d'où tu m'as dit.
2: Donc j'ai nous me douillon. Hein? Parce que quand on dit pas, des fois on dit
4: de
2: pas,
4: mots,
2: par déformation comme Feynman, c'est pas comme Feynman, c'est comme Do. La testam Do.
3: La testam Do, oui.
2: C'est la testam Feynman, mais c'est normalement c'est la testam Do.
4: Pour dire c'est sec. Cuisseux comme un nari.
2: Cuisseux comme un nari. Mais je sais pas ce que c'est. Une nari, je sais pas ce que c'est.
6: Ben, la rille, c'était la rille.
3: La rille, ouais, pour enfoncer les piquets.
6: Oui, la rille en ferraille, là, oui. Ouais. Enfin,
2: peut-être.
6: Pieux en fer.
2: Oui, peut-être. Oui.
6: C'est ah, sèche,
2: ça. C'est ne pas ça comme une rille. Cuisseux comme une rille.
6: Ah, comme une rille. Oui. Et oui, la rille, c'est la rille, moi, le
2: pion. Oui, mais la rille. Oui, mais
6: comme une rille.
2: Mais je ne sais pas ce que.
3: Et que veut dire rille?
2: Eh non, je ne sais pas. Que c'est très sec. S'il fait chaud cet été, on pourra le dire. Il y avait une autre expression qui était belle aussi, c'était de que vas m'avair.
3: Ah oui, qu'est-ce que tu veux voir?
2: Non, c'est pas dans le futur.
3: Voir,
2: non, de que vas m'avair, c'est quand quelqu'un a été surpris parce qu'il a vu. Si par exemple tu roules en voiture, tu vois un chevreuil, tu vois un sanglier, et si quand tu le racontes, avec l'air étonné, mais de que vas m'avair? La grosse abessie à Nigro.
3: Oui, voilà.
1: Grand Masseux est en mâche bien à Marcel, Eliane, Hervé, Morissette, Christelle, Mireille, Marguerite, Martine, Denis et Jean-Louis qui nous a régalé avec ses dictons. Je vous dis Hervé et au couquevé.

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1: Bonjour Marie.
2: Bonjour.
1: Bonjour, on va parler donc aujourd'hui de la programmation culturelle du patrimoine de Besse.
2: Oui, tout à fait.
1: Bon ben, on va démarrer. Qu'est-ce qu'il y a de beau donc cet été ?
2: Cet été, on a plusieurs ateliers et animations à destination des enfants déjà, avec dès mercredi 15 juillet, les rendez-vous au jardin, animés par Émilie Estival, sur les insectes et la pollinisation. Le but, en fait, de cette animation, c'est de mettre en valeur le jardin clos du rempart. Donc, c'est un jardin qui a été créé par la commune de Besse et qui est entretenu par des bénévoles et aussi les services techniques de la mairie. Et là, c'est une invitation à partir de 15h. Bon, c'est sur réservation, hein, sur billet web, sur le site de sensi.com. Et en fait, c'est pour permettre aux enfants de découvrir la diversité des formes, des couleurs, des parfums, des fleurs de Besse et de voir en fait leur interaction avec les insectes. Parce que sans insectes, il n'y a pas de plantes.
1: Il n'y a pas de pollinisation, pas de reproduction et la chaîne, résultat à vous, rien du tout.
2: En voilà.
1: Effet. Ok, donc c'est super intéressant. On va enchaîner donc au 16 juillet avec les itinérances du patrimoine. Qu'est-ce que c'est ?
2: Là, c'est une visite guidée autour de l'histoire des femmes. Souvent, l'histoire, elle est liée aux hommes. Donc, on a un petit peu oublié aussi qu'il y avait des femmes qui avaient fait cette histoire. Donc, à Besse, on a fait, par le biais des recherches du service patrimoine, on a redécouvert en fait des femmes qui ont fait l'histoire de Besse. Et dans cette visite guidée, bah, le but, c'est de les remettre en valeur, d'expliquer un petit peu l'histoire à travers de leurs yeux à elles.
1: Ok, très très intéressant également. Donc, c'est un événement qui se tiendra le 16 juillet à partir de 20h30, si je ne me trompe pas.
2: Oui, tout à fait.
1: Super. Bon, on enchaîne. Donc après, on part le 20 juillet à 14h15. Qu'est-ce que nous avons ?
2: Donc là, c'est la randonnée fermière. Donc c'est avec un guide accompagnateur de Besse Super Besse. Donc les gens partent de l'office de tourisme de Besse et ils partent en randonnée à la rencontre de Ludo ou de Sophie, qui sont chevriers à Serrault et qui font paître leurs chèvres dans les pâturages autour de Besse, dans les estives. Et le but, en fait, c'est de comprendre leur métier, de comprendre pourquoi ils ont choisi ce métier et, en fait, leur passion autour de la fabrication maison du fromage de chèvre. Donc là, les gens, c'est l'occasion pour eux également de pouvoir suivre un troupeau, d'être chevrier d'un instant pendant 3 heures et aussi de faire la traite. S'ils le souhaitent, ils peuvent passer dans la cabane de traite, traire et voilà, goûter et échanger surtout avec Ludo et Sophie qui sont super intéressants à écouter.
1: Une véritable immersion.
2: Voilà, du coup, la plupart des gens après ont envie de devenir chevrier, donc abandonner leur vie parisienne et hop.
1: Ben, c'est sûr, et au vu du cadre que nous avons ici dans la Massif du Sensi,
2: oui,
1: ça peut se comprendre.
2: Ça aide.
1: On enchaîne après donc dans la thématique du jardin, le 21 juillet à 18h15.
2: Voilà, là on a la chance d'avoir comme bénévole du jardin Eric Vallée, qui est conservateur de la réserve naturelle de Chaudefour et qui, le temps d'une heure, nous fait voyager à travers l'histoire des plantes, leur usage et comprendre comment elles sont organisées dans le jardin, donc entre toxiques, potagères, médicinales, utilitaires. Et c'est nous rappeler en fait que chaque plante sauvage n'est pas nécessairement une mauvaise herbe. Elles ont tout un intérêt, et cet intérêt, que ce soit pour...

0: pour la médecine ou pour les insectes ou pour les autres plantes autour d'elle. Voilà, c'est nous rappeler un petit peu cette histoire-là.
1: De toute façon, c'est un écosystème, les plantes, c'est connu.
0: Tout à fait.
1: On enchaîne ensuite donc avec le 22 juillet, 11h, 15h. 18h, oula, gros programme.
0: Oui, parce que en fait, ben, c'est une petite cité de caractère. Et dans ce cadre de petite cité de caractère, qui est un label national, mais il y a une association qui est créée à l'échelle du Puy-de-Dôme, où il y a 12 communes labellisées. Donc Bess, qui en fait partie, participe à une journée de caractère. Donc les petites cités de caractère du Puy-de-Dôme proposent dans chacune des 12 communes une journée de caractère. Et donc à Bess, nous, ce sera le 22 juillet. Donc le but de ces journées, c'est de mettre en valeur le patrimoine à travers à la fois l'histoire, à travers le bâtiment et par le biais d'animation. Donc à 11h, il y aura une balade sensorielle dans les ruelles de Bess. Donc le but, c'est de s'appuyer sur les cinq sens. Donc je peux bander les yeux aux gens, leur faire goûter des plantes, toujours les yeux bandés, ou leur faire goûter, en fait, pour essayer de comprendre une interaction entre justement ce qu'ils mangent et ce dont on a parlé juste avant, à savoir une plante. Voilà, les plantes du Saint-Nectaire, par exemple. Ou alors toucher les pierres pour essayer de comprendre, en fait, comment est bâti en fait la ville de Bess. Mais tout ça à travers les sens.
1: À travers les sens,
0: voilà.
1: Je comprends.
0: On utilise nos sens pour essayer de découvrir une histoire. Donc c'est une façon un peu originale et différente de comprendre l'histoire de Bess.
1: Ça doit être une expérience assez
0: immersive
1: et atypique.
0: Tout okay. à fait.
1: Et on termine donc ce mois de juillet.
0: Ah non, non, non, hein, parce qu'attends, tu sais qu'il y a 15h, il y a aussi l'atelier dessin et aquarelle avec deux artistes locaux, Le Moineau et David Ponce, qui vont accueillir des groupes d'enfants pour pouvoir croquer sa petite cité de caractère, donc dessiner ce qu'il voit en termes d'architecture, et après le mettre en aquarelle. Donc ça, c'est un atelier pour apprendre à devenir artiste d'un jour.
1: Ouh là là. En fait, on peut vraiment faire plein de choses et s'immerger dans plein de choses et devenir plein de choses, en fait.
0: Mais tout à fait, puisqu'en plus, à 18h après, il y a le concert d'Adèle Coyot.
1: Ah oui, et qui sera d'ailleurs retransmis en direct sur CFM.
0: Tout à fait.
1: Je le précise. Et donc, on termine cet agenda avec les itinéraires du patrimoine qui se tiendront le 31 juillet à 10h.
0: Voilà, donc là, on est avec Eric, avec Riquette, qui est en fait un personnage local de Bess et qui adore le four à pain de la Bouée. Donc, c'est lui qui l'entretient et par cet atelier, alors à la fois lui, il nous transmet un savoir-faire qui a été oublié, celui en fait des fours à pain. Donc comment en fait on met en route un four à pain, c'est vraiment de la patience, c'est sur l'année en fait, hein, qu'on ramasse du bois, qu'on le fait de façon régulière pour qu'il n'y ait pas trop d'humidité. Et le but de cet atelier, donc à partir de 10h, c'est que les gens viennent, donc on aura une pâte qui aura été faite par le boulanger local
1: de
0: Bess, et ils vont façonner des boules de pain et après ils vont mettre dans le four à pain et donc ils vont le goûter, le déguster et partir avec.
1: Donc finalement c'est une valorisation et une remise finalement au goût du jour du fonctionnement d'un four à pain de façon ancestrale.
0: C'est ça, et puis surtout ça nous permet, nous communes, de montrer que l'intérêt d'avoir rebâti en fait ce four à pain qui tombait en ruine à une époque, donc il a été restauré et le but c'est de montrer en fait son utilité
1: et qu'il est revenu en fonctionnement et son utilité. Je comprends. Bon bah écoute, merci beaucoup pour cette programmation. On se retrouve une prochaine date pour parler du mois d'août parce que c'est aussi très riche. J'en dis pas plus, c'est
0: merci.
1: Une surprise.

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3: Bonjour Jean-René.
4: Salut Robin.
3: Allez, on est là pour une nouvelle semaine au Cinébès.
4: Mais oui, ça continue au Cinébès. Bon, ça continue avec Toy Story 5. On en a parlé la semaine dernière, tout le monde connaît. Les Mignons et des Monstres aussi. Encore deux films pour famille et enfants. Et puis, je prends Supergirl. Un film fantastique de science-fiction, un peu moins de deux heures. On connaissait Superman, là c'est Supergirl. Et voilà ce qu'on raconte. Lorsqu'un adversaire aussi impitoyable qu'inattendu menace son monde, Supergirl fait équipe à contre-cœur avec un improbable compagnon et s'engage dans un périple intergalactique en quête de vengeance et de justice. Quoi dire de plus, hein ? C'est un film US, hein, bien sûr. Ensuite, on passe à une comédie bien française, avec Cadmérade, Patrick Timstit.
3: Permis de détruire.
4: Voilà, permis de détruire, une petite heure et demie. C'est un bon signe, une comédie d'une heure et demie, c'est vrai que ça tient. Quand ça tient pas trop, on voit du 1h15, 1h20, à 1h35, ça le fait. Alors, Dominique lutte pour concrétiser son rêve corse, entre son cabinet médical en chantier et son combat contre une centrale électrique controversée. Quand son ami Olivier, psychanalyste en plein divorce, débarque pour refaire sa vie sur l'île. Les deux Pinzuti, on appelle comme ça les Français du continent en Corse, aidés de leur ami corse Santu, vont tout faire pour s'intégrer à la culture insulaire, pour le meilleur et pour le pire. Voilà, une petite comédie.
3: Intéressant.
4: Ouais, ouais, ouais. Ça peut valoir le coup d'œil. Bataille de Gaulle 2, on en a parlé la semaine dernière. Je prolonge, parce qu'évidemment, je me suis rendu compte que c'est pas la peine de changer des films toutes les semaines comme je fais tout le long de l'année. Les gens ici viennent en vacances une semaine, voire deux.
3: Totalement, il faut permettre à d'autres personnes de venir découvrir ces films.
4: Au Cinébès, le Solilès d'ailleurs. Voilà. Et puis alors pour finir, une petite comédie, alors un peu fragile sans doute, mais qui m'attire, avec Philippe Rebaud.
3: Chant fraise éternité.
4: Ouais, un chant de fraise pour l'éternité. Alors, là ça parle de toi, tiens. 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
3: C'est clairement ce que j'allais dire. C'est clairement l'esprit Sensi FM.
4: Mais quelle connivence.
3: Oh là là là là. J'espère que tu la diffuses tout l'été.
4: Pas sûr, non.
3: Ah zut alors.
4: Regarde, le programme est devant toi.
3: Oui, attends, je vais chercher dans mes papiers là. Oui, il est diffusé le 23. Oui, mais il est diffusé que cette semaine-là, malheureusement.
4: Ah oui, non, mais c'est fragile. Hein. Oh. C'est fragile.
3: Et il est fragile comme Sensi FM, en fait.
4: Mais oui, mais.
3: Mais nous, on se renforce.
4: Mais vive la douceur est fragile. Hein, tu... On en a marre des solides, hein, franchement.
3: Je suis d'accord.
4: Ils mettent le monde à l'envers, les solides.
3: Bon, on va pas lancer le débat, je t'avoue. On parle cinéma.
4: On fera un jour des chroniques.
3: Je pense qu'avec Jean-René, en effet, on a des débats qui peuvent être super intéressants.
4: Il y en a d'autres, mais on peut s'amuser. Oui.
3: Je pense.
4: Après, les droits de réponse des gens, parce que forcément, ils sont peut-être pas tous d'accord.
3: Ah, bah, c'est l'objectif de la liberté d'expression et de l'échange.
4: Ils écriront, écrivez où ? À Cognac Jet, par exemple. SVP. Bon, allez,
3: un humoriste. Bon, merci beaucoup, Jean-René. À la semaine prochaine.
4: Ouais, bien, grand problème. 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

La fraise, ou plutôt les fraises, fruits emblématiques du printemps, envahissent nos marchés depuis mars, et ça jusqu'à la fin de l'été. Mais savez-vous que la fraise est un faux fruit ? Contrairement à ce que l'on pourrait croire, ce que nous mangeons est en réalité un réceptacle floral gonflé après la fécondation. Les véritables fruits de la fraise sont les petites graines qu'on retrouve sur la peau, appelées akènes. Un akène est un fruit sec, à graines uniques, qui ne s'ouvre pas spontanément à maturité. La fraise est donc un polyakène. Mais quand et comment les fraises sont-elles arrivées dans nos assiettes ? Depuis la préhistoire, l'homme consomme les fraises issues de fraisiers sauvages, les fraises des bois. Les premières mises en culture datent du XIVe siècle, avec la plantation de 12 000 fraisiers dans le jardin du Louvre. Il s'agissait là de fruits très parfumés, mais avec un très petit calibre, et sa dégustation était réservée aux personnes les plus aisées. Au XVIe siècle, les explorateurs qui découvrirent l'Amérique s'émerveillèrent devant la grosseur des fruits. C'est probablement Jacques Cartier qui introduisit en France le fraisier écarlate ou fraisier de Virginie. Il se répandit en Angleterre et en France, notamment en Bretagne. Au XVIIIe siècle, Amédée François Fraisier, son nom était prédestiné, envoyé par Louis XIV en mission d'espionnage sur les fortifications espagnoles au Chili et au Pérou, découvrit des fraisiers aux fruits blanchâtres, peu savoureux, mais très gros. À son arrivée en France, seulement 5 plants avaient résisté à la traversée. Mais ils ne donnèrent pas de fruits. Ils furent multipliés et envoyés dans de nombreux jardins botaniques. Les seuls cas de fructification de la blanche du Chili eurent lieu lors de la proximité d'autres espèces de fraisiers, notamment le fraisier de Virginie. Cet hybride, issu de deux fraisiers américains, naquit de façon parfaitement aléatoire sur le continent européen. Il est à l'origine de nos variétés actuelles. Le fraisier moderne était né. La saison de la fraise démarre en mars-avril, avec les variétés les plus précoces, comme la gariguette. La pleine saison de la fraise s'étend d'avril à juin. Mais certaines variétés remontantes peuvent donner des fruits jusqu'à l'automne. Il existe environ 600 variétés de fraises. On ne va donc pas toutes les citer ici, mais parmi les plus courantes, on peut retrouver la gariguette, qui est une des plus précoces. Elle est juteuse, fondante et sucrée. Elle est reconnue par sa forme allongée, légèrement incurvée, et séduite par son parfum puissant et son goût acidulé. Elle est assez fragile. C'est aujourd'hui la variété phare des professionnels, représentant près de 20% de la production française. La sifflorette présente un fruit de forme conique, rouge saumonné, de très bonne qualité gustative, quand le fruit est cueilli à maturité. Vous avez la charlotte, qui est bien rouge et charnue. Sa saison est plus longue, car c'est une variété remontante. La mara des bois, plus tardive, à partir de juillet. Elle est rouge vif, à chair tendre, très aromatique, aux notes de fraises sauvages. Mais elle est très fragile. La darcelecte, qui est ferme sous la dent, et plus douce en saveur. La mariguette, qui est née d'un croisement entre la gariguette et la mara, pour ceux qui ne réussissent pas à choisir entre les deux. Elle est plus douce et plus sucrée que la gariguette, avec un arôme plus subtil. Elle est également moins fragile que la gariguette. La maestro et ses fruits géants pour les gourmands. La magnum, une variété ancienne aux fruits assez gros. Mais comment choisir les meilleures fraises ? Évidemment, la fraise n'est bonne qu'en pleine saison. Les fraises de février, importées, vendues en grande surface, n'ont aucun intérêt, ni en saveur, ni pour la planète, ni pour le porte-monnaie. Donc, on patiente jusqu'au printemps et on n'achète pas ces fruits qui ont fait 3 fois le tour de la terre et ont passé une semaine, voire plus, dans une chambre froide. Bon, maintenant, c'est la pleine saison. Alors, mangez de la fraise. Donc, il existe plus de 600 variétés. Mais l'essentiel du débat se cristallise autour de 2 catégories. Les fraises d'importation, principalement d'Espagne, et celles produites sur notre sol français. 10e fruit le plus consommé par nos compatriotes, il est aussi élu leur préféré en 2017. Les premières venues sur les étals proviennent le plus souvent de nos voisins espagnols. En pleine saison, elles représentent toujours 1 fraise sur 2. Leur succès tient pour une grande part

à leur prix, jusqu'à 3 fois moins élevé que celui de la Friends française. La première explication réside dans la variété. La fraise française, souvent de type gariguette, est plus parfumée, mais moins productive que la fraise ronde espagnole. La gariguette produit à approximativement 5 kg par mètre carré, contre 15 kg pour sa concurrente espagnole. Ensuite, la latitude joue un rôle. L'Espagne, plus au sud, bénéficie de températures plus clémentes. Cette météo, plus chaude, permet l'utilisation d'abris en plastique. En France, des serres chauffées sont souvent nécessaires, ce qui participe à augmenter les coûts de production. Enfin, les normes phytosanitaires sont beaucoup moins contraignantes en Espagne et le coût de la main-d'œuvre est un facteur majeur. En France, une heure de travail d'un cueilleur est presque le double du coût en Espagne. Toutes ces différences se répercutent sur le prix final des fraises. Pourtant, même si les fraises françaises sont plus onéreuses, elles offrent une qualité gustative supérieure et très souvent avec moins de pesticides. Il faut choisir des fraises bien fermes, à la peau brillante, qui n'ont pas été abîmées par la manutention. Chez le producteur, contrairement au supermarché, les fraises seront servies à l'air libre et non sous emballage en plastique qui génère de la condensation et des moisissures. En plus, vous pouvez bien toutes les voir et apprécier.

100 grammes, la fraise fait partie des fruits frais les moins caloriques. Elle prévient la chute des cheveux, donne un bon teint, a un effet anti-rides et cicatrisant bénéfique pour la peau. Elle favorise la santé des yeux, prévient la dégénérescence maculaire. Elle prévient les caries, régularise la tension artérielle, prévient les maladies cardiovasculaires, protège les rhumatismes, protège de l'hypertension, stimule le foie, stimule les intestins, protège les os et ne fait pas grossir. Et en plus, son sucre est toléré par les diabétiques. Alors, pour toutes ces raisons, ne vous en privez pas. On peut en manger autant qu'on veut, à condition bien sûr de ne pas rajouter une tonne de sucre ou de vider dessus votre bombe de chantilly. Et quelle est la meilleure façon de déguster pour la santé? Sans surprise, c'est lorsqu'elles sont mangées fraîches et entières que l'on bénéficie au mieux de toutes les qualités nutritionnelles et santé des fraises. En jus, elles perdent la plupart de leurs vitamines, ainsi que leurs précieuses fibres. En smoothie, les fibres sont épargnées et les vitamines préservées, à condition qu'ils soient dégustés immédiatement après préparation. En compote, la fraise perd la presque totalité de ce tonnerre en vitamine C, parce qu'elle est sensible aux températures élevées. Alors, comment bien conserver les fraises? Ce sont des fruits fragiles qui supportent assez mal le froid. Si on prévoit de les manger dans la journée, il faut les laisser à température ambiante. Sinon, on peut les garder 2 jours maximum dans un endroit frais. Un garage ou une cave, c'est l'idéal. À défaut, il faut les placer dans le bac à légumes du réfrigérateur, en pensant à les sortir bien avant la dégustation pour réveiller leur saveur. Il est possible de congeler les fraises, mais il ne faudra pas espérer les déguster telles quelles à la sortie du congélateur. La congélation les rend molles et élastiques. Il faudra donc passer par la case cuisson et en faire une compotée, une confiture ou un coulis, par exemple. Si vous avez une grande quantité de fraises mûres sur les bras, mieux vaut les conserver sous forme de confiture, coulis, compote, sorbet ou sirop. Comment les préparer? Avant de les utiliser, il faut les rincer sous un filet d'eau en les plaçant dans une passoire. Vous les équeutez seulement après cette étape pour éviter qu'elles ne se gorgent d'eau. Vous ne les laissez surtout pas tremper, elles perdraient leur goût. Et pour que leur parfum se révèle au mieux, n'oubliez pas de sortir vos fraises du réfrigérateur 20 minutes avant de les servir. Alors, voilà quelques idées de recettes avec des fraises. Vous pouvez les déguster crues, nature, juste saupoudrées de sucre, voire accompagnées de crème fraîche, épaisse ou de chantilly. Pour faire le plein de vitamines, vous pouvez les associer à d'autres fruits, dans une salade colorée. Plus gourmande, on l'incorpore à nos pâtisseries sous forme de tarte aux fraises, de fraisier, de cheesecake, de tiramisu. Vous avez envie de fraîcheur? Lancez-vous dans la préparation d'une crème glacée, d'un sorbet ou d'une fraise melba. Et pourquoi pas la fraise dans des recettes salées, avec du poivron ou de la tomate, elle fait des merveilles. Ou dans une salade avec des pousses d'épinards, avocats, asperges vertes, basilic, huile d'olive. Et comme rien ne se perd, ne jetez surtout pas vos queues de fraises. Voici la recette de la gelée de queues de fraises. Donc vous placez les queues de fraises auxquelles vous aurez gardé un peu de chair quand même, autant pour le goût que pour la couleur. Donc vous les mettez dans une casserole avec le double de leur poids en eau. Vous portez à ébullition et vous laissez refroidir et infuser toute une nuit. Le lendemain, vous filtrez votre jus en pressant dans une passoire pour récupérer un maximum de saveur. Vous pesez ce jus et vous versez dans une casserole avec son poids en sucre. Vous portez à ébullition pendant quelques minutes. Vous ajoutez de l'agar-agar. Donc pour la quantité, c'est en fonction du poids et c'est indiqué sur votre paquet d'agar-agar. Et vous maintenez encore la cuisson pendant quelques minutes. Vous versez la gelée brûlante dans des pots de confiture et vous fermez immédiatement. Et voici une délicieuse gelée de fraises, zéro déchet, pour les crêpes, le fromage blanc ou les tartines du petit-déj. Alors, bon appétit !

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